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0: Chers petits amis, je vais vous lire l'histoire de... Vous pouvez suivre avec moi dans votre livre. 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
3: 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Faites attention les mecs.
4: Attention. 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
5: Bonsoir.
4: Ok, t'as des oreilles, j'ai une bouche.
3: Regardez ça, bah, il y peut rien non plus.
6: Tu veux que je le refasse?
4: Attends, moi je griffonne pas.

0: à demain.
1: Ça.
2: Bonsoir.
3: Bonsoir.
1: J'ai une blague.
3: Oh. Bonsoir. Oh. Bonsoir. 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
4: Est-ce que faudrait encore, qu'on écoute pour voir ce que
3: j'ai aucune. 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Reviens. 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
4: Bonjour.
5: Bonjour.
4: Bienvenue dans notre agence de rencontres spécialisée dans les suédoises. Mykentishalek. 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
0: Le journal international avec vous, Martin Guez, et la une en Allemagne, l'extrême droite qui s'y voit déjà au pouvoir, portée par des sondages très positifs.
2: Et qui donne l'AfD gagnante avec plus de 20 points d'avance en Saxe-Anhalt, région de l'Est de l'Allemagne. Jamais depuis l'après-guerre, l'extrême droite n'a dirigé une région dans le pays. Mais la formation anti-migrant capitalise sur l'impopularité du gouvernement conservateur de Friedrich Merz et sur le désenchantement des citoyens allemands, vous l'entendrez. Au Népal, il reste encore de l'espoir de retrouver des survivants, même si 10 jours après les crues catastrophiques qu'a connu le pays, les bilans humains comme économiques continuent de s'alourdir. Vous entendrez ensuite le soulagement des habitants de Léré, ville malienne de la région de Tombouctou, où le blocus du Jnim a été levé cette semaine. Nous serons aussi dans ce journal en Bosnie, à la veille des funérailles de Ranko Mladic, surnommé le boucher des Balkans. Il est toujours considéré comme un héros dans son village natal. Et puis enfin, c'est un procès sordide qui a tenu les États-Unis en haleine, celui d'un triple infanticide. Impossible pour le tribunal du Massachusetts de trancher sur l'état psychiatrique et donc sur la culpabilité de la mère.
0: Défilé contre défilé, deux visions de l'Allemagne s'opposaient dans les rues de Magdebourg dans l'est du pays.
2: Avant ce scrutin régional très scruté demain en Saxe-Anhalt, d'un côté ses drapeaux arc-en-ciel et ses slogans en faveur de la démocratie. Ça, c'était au cœur du rassemblement organisé par Die Linke, le parti de gauche crédité de 15% des intentions de vote. De l'autre, celui de l'AfD, la formation d'extrême droite donnée largement gagnante dans cette région d'ex-Allemagne de l'Est. Ce serait une première depuis 1945. L'AfD, parti anti-migrant, ouvertement xénophobe, qui compte capitaliser sur le désenchantement des électeurs allemands. Reportage à Magdebourg, au cœur du dernier meeting de l'AfD, avec notre envoyé spécial Muriel Paradon.
3: Tout est possible, répète à l'envi Ulrich Siegmund, le chef de file de l'AfD en Saxe-Anhalt. C'est même son slogan de campagne. Ses sympathisants, qui sont un peu monsieur et madame tout le monde, veulent y croire, comme ce quarantenaire.
4: Notre économie se casse la figure. Les prix de l'énergie sont élevés, le prix des carburants aussi. Il y a beaucoup trop d'impôts. Ulrich Siegmund a dit qu'on allait commencer à changer les choses ici, avant de conquérir toute l'Allemagne.
3: Et qu'importe si le programme économique de l'AfD reste flou. Il y a en tout cas un thème qui rassemble les sympathisants, toutes générations confondues, c'est la lutte contre l'immigration. Lucas a 22 ans.
5: Je trouve que c'est bien que l'AfD veuille lancer une campagne massive d'expulsion. On ne doit pas renvoyer les étrangers qui travaillent, mais ceux qui font des conneries.
3: Des étrangers accusés de tous les maux, d'être des criminels, mais aussi de toucher trop d'aide, peste cette retraité.
6: Si les étrangers quittaient tout ce pays, nos retraites s'amélioreraient parce qu'on les finance avec notre argent. Ça ne peut plus durer. On n'a pas travaillé toute notre vie pour qu'à la fin, le peuple allemand soit oublié.
3: Et c'est pareil pour le soutien à l'Ukraine, que le parti d'extrême droite veut stopper, une idée qui séduit Wieland, qui est ingénieur.
7: Pour la guerre en Ukraine, beaucoup d'argent est dépensé. C'est de l'argent de mes impôts qui pourrait être utilisé autrement.
3: Dans cette région d'ex-Allemagne de l'Est, où les habitants se sentent particulièrement abandonnés, les recettes de l'extrême droite font le plein. Muriel Paradon, Magdebourg, RFI.
2: Et pour leur l'AfD compte 23 députés régionaux, compte 40 pour la CDU. L'AfD qui espère doubler son score demain, une élection que nous suivrons tout le week-end sur RFI.
0: Dans l'actualité également, une nouvelle attaque russe cette nuit sur le territoire ukrainien, et ce, malgré l'appel de Volodymyr Zelensky.
2: Le président ukrainien qui avait proposé à la Russie un arrêt temporaire des frappes de chaque côté. Le temps de la double visite des émissaires américains Jared Kushner et Steve Witkoff à Moscou aujourd'hui et à Kiev demain. Une proposition balayée par les faits, par cette frappe russe nocturne dans le centre de l'Ukraine qui a fait au moins 4 morts. Hier, la Russie avait visé un quartier pourtant sous très haute sécurité à Kiev. Une escalade sérieuse selon les autorités ukrainiennes. 12 personnes ont été blessées.
0: Les secours toujours mobilisés au Népal dans l'espoir toujours de retrouver des rescapés.
2: Un espoir ravivé hier par la découverte de 2 ouvriers encore vivants après avoir passé 9 jours dans des tunnels souterrains bloqués par les crues dramatiques du 26 août provoquées par la chute d'un immense glacier himalayen. Le bilan est aujourd'hui de 1325 morts et de 5600 disparus, dont 900 ouvriers des sites hydroélectriques. Le coût économique de la catastrophe s'annonce lui aussi très lourd, Nathanaël Vitran.
8: Rien qu'au Népal, le chef de l'autorité chargée de la gestion des catastrophes estime le coût des dégâts causés aux infrastructures à plus de 380 milliards de roupies népalaises, soit 2 milliards 560 millions de dollars. 20 000 habitations auront besoin d'être reconstruites, dont 7 500 complètement détruites par le mur de glace et de boue qui s'est abattue sur le pays. Les inondations ont aussi durement touché plus d'une dizaine d'installations hydroélectriques du centre du pays. Les assureurs devraient être fortement sollicités. Un haut responsable estime les pertes pour les différentes compagnies à plus de 130 millions de dollars. Mais l'urgence reste avant tout d'apporter de l'aide aux sinistrés. Les Nations Unies estiment que 84 000 personnes ont besoin d'une assistance d'urgence. L'ONU chiffre ses besoins à près de 50 millions de dollars au Népal. De leur côté, les autorités chinoises n'ont fait aucune estimation à ce stade sur le coût de la catastrophe au Tibet, une région toujours particulièrement sous le contrôle de Pékin.
2: Nathanaël Vitran, les Nations Unies ont lancé hier un appel urgent dans le but de récolter 50 millions de dollars destinés à venir en aide aux quelques 84 000 personnes sinistrées au Népal.
0: Au Mali, après la levée du blocus, a aléré le soulagement des habitants.
2: Dans cette ville de la région de Tombouctou, qui subissait depuis 10 mois un blocus imposé par le JNIM lié à Al-Qaïda, les djihadistes interdisaient toute entrée ou toute sortie de la ville. Seuls les véhicules militaires parvenaient à passer. Et en début de semaine, un accord a finalement été conclu entre le groupe djihadiste et l'armée et l'administration malienne sous l'impulsion des chefs traditionnels et communautaires de l'Éré. Depuis mardi matin, précisément, les djihadistes laissent à nouveau enfin passer les véhicules civils. La rédaction en Mandakan et Full Day de RFI a recueilli les témoignages d'un habitant de l'Éré qui s'exprime de manière anonyme.
9: Nous sommes très contents. La levée de ce blocus, c'est comme si on nous avait déchargé d'un immense fardeau. La population, les hommes, les femmes, les jeunes, nous sommes tous heureux. Parce que ça n'a pas été facile. Il y a eu vraiment des difficultés. Aujourd'hui, on peut dire Dieu merci. Ces derniers jours, plusieurs voitures ont pu entrer et sortir de l'Éré. Nous, les habitants, nous souffrons, vraiment nous souffrons énormément, surtout à cause du manque de nourriture. Nous avons besoin d'aliments, de médicaments et nous avons aussi des besoins en termes d'éducation. Il y a des jeunes ici qui sont sans emploi. Nous avons besoin d'aide pour tout cela. C'est le blocus qui a créé toutes ces difficultés. Le commerce et les autres activités, tout était à l'arrêt.
2: L'actualité africaine est également marquée par cet anniversaire en Guinée. Il y a 5 ans, jour pour jour, le 5 septembre 2021, les militaires et des éléments des forces spéciales renversaient le président Alpha Condé. À la tête des putschistes, Mamadi Doumbouya promettait de rendre le pouvoir aux civils. 5 ans après, le général est devenu président. Avec quel bilan? Article complet à retrouver en une de notre site RFI.fr.
0: Il est 9h07 à Belgrade, où celui que l'on surnommait le boucher des Balkans sera enterré avec les honneurs militaires demain.
2: Une glorification dénoncée par Bruxelles avant les funérailles de Radko Mladic, mort à l'âge de 84 ans, en détention dans une prison de l'ONU aux Pays-Bas, condamné à la perpétuité pour génocide et crime contre l'humanité. Un criminel de guerre dont le nom restera jamais lié au massacre de Srebrenica, où 8000 hommes et adolescents musulmans ont été tués en juillet 1995, en pleine guerre de Bosnie. La pire tuerie commise sur le sol européen depuis la Seconde Guerre mondiale. Une figure qui divise encore aujourd'hui, bourreau pour les Bosniaques, héros encore pour de nombreux Serbes, notamment dans son village natal, Kalinovic, situé au cœur du territoire de la minorité serbe de Bosnie, où notre correspondant Louis Seyé s'est rendu au reportage.
10: C'est de la terre qu'on a récupérée dans le jardin familial de Radko Mladic et qu'on va lui lancer sur sa tombe à Belgrade.
11: À plus de 75 ans, Giorgio et Boro ont fait plusieurs heures de route pour venir se recueillir devant la maison de naissance de Radko Mladic. Ils repartiront avec cette poignée de terre destinée à accompagner le cercueil de l'ancien chef militaire des Serbes de Bosnie.
12: Après sa mort, j'ai vu que le monde entier le présentait comme un criminel, comme le seul responsable de la guerre. C'est une immense injustice, toute cette injustice subie par notre général, alors que le monde entier s'est soulevé pour détruire les Serbes.
11: À 3 km de là, à l'entrée de la petite ville de Kalinovic, Sladjana, 44 ans, fait poser son fils de 11 ans devant un portrait de Radko Mladic au garde à vous. Cette Serbe installée en Autriche conteste elle aussi le verdict de la justice internationale.
13: On s'est arrêté pour prendre une photo et pour rendre hommage au général. Je sais que c'était un homme juste qui voulait sauver les femmes et les enfants. Il n'a rien à voir avec ce qu'on dit de lui en Occident.
11: 30 ans après la guerre, les condamnations de la justice internationale n'ont pas suffi à effacer le prestige de Radko Mladic auprès d'une partie des Serbes de la région. Louis Seyé, de retour de Kalinovic, RFI.
0: Le phénomène El Niño, Martin, réchauffe comme jamais les eaux du Pacifique et il provoque aussi des incendies.
2: Une conséquence indirecte de ce phénomène météorologique qui n'a jamais été aussi fort, El Niño, qui entraîne...

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Le souverain de la maison voulut remater cette jungle torride, me contraignant en grand garçon à commettre le régicide. J'ai alors décidé de devenir acteur d'un film qui s'appellerait modestement Ma vie. Méfiant comme il se doit envers mes producteurs qui ne m'avaient jamais demandé mon avis. Adolescent sourd comme un pot, je me faisais des films muets. Non, je bossais le scénario le soir, la force du poignet.

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0: sais pas, c'est ma maman qui le sait.
1: C'est un visage ?
0: Oui, c'est un visage avec des très longs cheveux bleus.
1: Voilà, le visage d'une femme qui réfléchit à plein de choses.
0: Oui.
1: Qui crée.
0: Oui.
1: Voilà.
0: Je crois qu'elle a les yeux fermés.
1: Oui.
2: Peut-être qu'elle est en train de rêver à plein de choses.
0: Oui, peut-être.
2: Donc un très beau festival à la folie, voilà, qui a lieu tous les deuxièmes week-ends du mois de septembre.
1: Là, ça fera la quatrième année, 12-13 septembre.
2: Voilà. Et bien justement, c'est les festivals qui résistent, ça va être la conclusion de notre émission. Les festivals qui résistent, eh bien le festival à la folie, qui dépend quand même des subventions, on le rappelle, mais qui est libre d'entrée, donc gratuit, et qui, grâce à ses bénévoles, est là, est présent et propose plein de belles choses, du théâtre, de la musique.
1: Alors je sais pas, Philippe, si je vais révéler des noms, parce que ce serait faire du favoritisme, alors que toutes les compagnies sont égales au festival. En tout cas, il y a 16 compagnies qui seront présentes, avec du théâtre, de la danse, de la musique, du clown, avec des temps forts comme le bal du samedi soir. Donc il y a un bal sur la place de la Fraternité, parce que le festival est place de la Fraternité, dans la rue Saint-Julien, quartier Saint-Julien, à Rouen. Donc 16 compagnies, spectacle vivant et aussi des différents ateliers.
2: Eh bien c'est super, c'est très alléchant ce programme. Merci beaucoup Julie, merci beaucoup Sylvie.
3: Merci Philippe.
2: Voilà, spectatrice qui sera là, j'imagine, au Festival à la Folie.
3: Ah, je ne le manquerai pas, non, j'y serai, oui, voilà. Et je serai même bénévole.
2: Eh bien voilà, c'est encore mieux. Et puis Thomas d'ailleurs qui va venir aussi.
4: Bien sûr, en tant que docteur sociologue, hein, je tiendrai la buvette.
2: Oui, c'est très logique tout ça. Julie?
1: Et c'est vrai que Thomas a raison, hein, il a rappelé, il y a une buvette, et il y a à manger, il y a de quoi, voilà, se maquiller, il y aura du maquillage ambulant aussi, des dégustations de légumes, et puis vous, Philippe, sur place aussi.
2: Il y aura un stand Radio HDR, absolument, ça c'est la nouveauté de cette année, où on sera en direct, hein, c'est-à-dire qu'on va effectivement, rendre compte de ce festival avec des invités en direct, ça sera le samedi.
1: Exactement, Philippe. Et juste pour découvrir la programmation complète du festival à la folie, vous pouvez aller sur le site de la compagnie Godès en Godas ou sur notre page Facebook.
2: Là, vous avez même les belles photos des années précédentes et puis toutes les informations pour cette année.
1: Voilà.
2: Voilà, on se quitte avec quelques sons pris au festival Ça sonne à la porte, qui a eu lieu à côté d'Evreux au mois de juin 2026. Bonne fin d'émission à tous. Et puis merci à vous tous, merci Sylvie.
3: Merci Philippe.
2: Merci Thomas.
4: Merci, quel bémoche Philippe. Je voulais revenir sur les références.
2: Merci Julie.
1: Merci Philippe.

0: on va profiter de la présence du directeur du festival et le fondateur. Bonsoir à toi, Jérémy. On dit bonsoir à ce temps-là.
1: Hello.
0: Salut, Jérémy. Monsieur Jérémy Tomzik, s'il vous plaît, en plateau, ça fait plaisir.
2: Quelques questions concernant ton choix des artistes. En fait, comment tu fais? J'ai l'impression que tu écoutes beaucoup les artistes sur scène. En fait, ouais. C'est ce qui t'intéresse, si j'ai bien compris.
3: C'est ça. En fait, j'essaie de me déplacer le plus possible et d'aller voir des artistes en concert. Alors, je fais de la musique moi-même. Du coup, ça me permet de tourner pas mal et de découvrir des choses. Et c'est hyper important en fait de voir les artistes sur scène, parce qu'aujourd'hui on peut faire un peu ce qu'on veut sur un album, et moi ce qui m'intéresse c'est vraiment comment ils vont défendre ça sur scène, quoi.
2: Tu hésitais notamment sur Yamé, et puis tu l'as vu dans une vidéo récemment avec des artistes, et tu dis ah oui, c'est sur scène ça.
3: Ouais, c'est ça, Yamé. En fait, ça fait deux ans je crois que je suis un petit peu le projet, et que je me dis tiens, ça pourrait être chouette. Et ce genre de projet, même si ça explose, si ça marche super, s'il y a beaucoup de fans et que c'est super, moi si c'est en DJ set, ça m'intéresse beaucoup moins. Et je me suis rendu compte effectivement il y a quelques mois que bah non, ça tourne avec des vrais musiciens derrière, que ça joue, que ça chante. Lui il est musicien également, et là je me suis dit ouais, en fait il a tout gagné. Moi mon but c'est pas forcément de faire venir des artistes que les gens ont envie de voir ou parce qu'ils ont vu à la télé ou entendu sur des grosses radios. L'idée c'est qu'ils se prennent une claque en fait.
2: Donc la prod c'est une chose, la manière dont c'est produit, et puis après il y a la manière de rendre compte sur scène pour
3: ouais,
2: un artiste.
3: Ça.
2: D'accord. Donc effectivement toi tu es toi-même artiste, donc j'imagine tu fais aussi d'autres festivals en tant qu'artiste.
3: J'essaie de me déplacer le plus possible. Ouais. Je vais voir beaucoup de concerts dans l'année. En fait je me déplace le plus possible. Tu vois, je suis allé au Bis de Nantes cette année. Je suis souvent au 106 parce que la prog est quand même très très chouette.
2: À Rouen, ouais.
3: Et bah voilà, le plus possible j'essaie d'aller voir les artistes en live. En fait on peut être vraiment surpris. Alors dans les deux sens. Mais des fois on se prend des claques et on se dit j'aurais pas du tout misé là-dessus, mais en fait c'est génial quoi. Là il y a un groupe ce soir qui joue très bientôt d'ailleurs, qui s'appelle Trix. Je les ai découverts au Bis de Nantes. C'est une énorme boucherie, vous allez voir. Ils ont fait leur balance tout à l'heure. Tous les bénévoles passaient devant moi en me disant waouh, mais c'est vachement bien ça. Je dis bah ouais, vous allez voir.
2: Comment dire par rapport au son sur scène? Donc toi ce qui t'intéresse c'est que ça joue, qu'il y a des musiciens, c'est ça? Que par exemple Oxmo Puccino, je crois qu'il y a il y a un batteur, il y a des...
3: Ouais, c'est ça. Oxmo, ouais. Il est super bien entouré, c'est que ouais. Des tueurs derrière.
2: Ouais.
3: Moi c'est ça qui m'intéresse. Alors après je te dis ça, et pendant qu'on discute, il y a Annabella Hawk qui est en DJ set sur la scène A avec voilà, elles sont deux sur scène et ça envoie, donc en fait il n'y a pas de règles.
2: Enfin, oui, vois, oui,
3: moi
2: oui,
3: effectivement
2: ça n'empêche pas.
3: Je suis musicien et j'aime voir des gens faire de la musique en vrai. Mais encore une fois, il n'y a pas de règles, et Annabella Hawk c'est mortel comme ça aussi.
4: Ouais. Le truc qui s'adresse à toute la famille en fait. Moi j'ai des ados à la maison, elles ont repéré leur truc, elles se sont dit c'est ça qu'on veut voir. Ça parle à des ados, ça parle à des parents, et à chaque fois il y a quand même une finesse de programmation. Enfin, il y a quand même une philosophie de s'adresser à toute la famille.
3: Ouais, le but c'est que tout le monde puisse s'y retrouver un moment.
4: Mais même se croiser sur les mêmes concerts en fait.
3: Bah, c'est ça. Si en plus ils peuvent se retrouver, en fait il se passe des choses que même moi je n'anticipe pas quoi. C'est-à-dire que des artistes comme par exemple bah, mon papa qui était sur le festival l'année dernière a pris une baffe sur Hippocampou. Et je l'avais pas vu venir en fait. Tu vois ce truc là, je m'étais dit ouais, Hippocampou, ça va parler aux jeunes, ça va parler aux trentenaires, aux quarantenaires quoi. Alors mon papa il a plus de 60 ans et il me parle encore du concert d'Hippocampou quoi. Donc il y a des choses qui sont imprévisibles, et c'est ça aussi la magie de la musique live quoi.
4: Mais il y a une vision quand même de vouloir traverser les générations à travers la programmation. Ou alors c'est un hasard. Tu peux pas nous faire croire que ça marche à chaque fois sur du hasard.
3: Non, je pense pas que ce soit un hasard. Moi j'essaye, moi je suis un mec sympa, et j'ai envie que les gens soient contents de venir, et j'ai envie que tout le monde puisse se dire ouais, j'ai envie de venir parce que moi il y a cet artiste là que j'ai envie de voir. Pour moi, si le mec il vient parce que il a un artiste en vue, bah c'est gagné. Et moi après mon but, c'est ok, tu viens pour voir Trigger Finger ce soir, d'accord, mais attends, va voir ce qu'il y a juste avant et juste après, et à mon avis ça va te plaire aussi. Et en fait souvent c'est comme ça que ça se passe. Moi je croise plein de gens dans l'année qui me disent ah, j'ai découvert ça à Sasson l'année dernière ou il y a deux ans, et depuis c'est dans ma playlist, j'écoute ça tous les jours. Bah moi c'est gagné en fait, c'est exactement le but.
4: Enrichir sa playlist en venant sur Sasson à la porte, c'est ça le combo gagnant. Philippe, tu voulais revenir sur la programmation. l'émission, je crois.
2: Ouais, ouais, bah, y a plein de choses. Alors effectivement, on parlait de multigénérationnel, enfin, parce que y a des groupes, notamment pour les enfants, Captain Parade le samedi, c'est un peu la tradition, j'ai l'impression. Il y a un moment où c'est fait pour le jeune public, il y a la chorale des collèges, puis après il y a des groupes FFF, Oxmo Puccino, qui sont un petit peu plus anciennes générations, puis les nouveaux talents, donc Yamé notamment, qui va jouer ce soir, et puis il y en a qui reviennent, Michel Hubert qui a fait un peu ses premiers pas ici, et qui sera de retour demain samedi. Voilà, on peut parler un petit peu de tout ce qui va se passer ces trois jours, en plus cette année c'est incroyable.
3: C'est ça, oui, Michel Hubert, son premier concert c'était à Sassonne à la Porte, effectivement, et c'était un sacré pari, c'est-à-dire que quand le mec m'a contacté, il m'a envoyé des vidéos qu'il faisait dans son sous-sol, tout seul, avec des boules à facettes pourries, et des trucs complètement loufoques, et en fait, pour l'histoire, Michel Hubert, j'ai été harcelé sur les réseaux par une communauté de fans de Michel Hubert qui m'ont tous envoyé des messages, faut faire jouer Michel, on veut voir Michel. Et du coup, au début, on s'est dit, tiens, c'est rigolo, on a été écouté une fois, je me dis, ouais, c'est ok, c'est un truc un peu farfelu, mais voilà, je suis passé à autre chose. Et en fait, tous les jours, toutes les semaines, tous les mois, j'ai reçu des trucs sur Michel Hubert, j'ai fini par retourner écouter, je me suis dit, moi, qu'est-ce que c'est que ce truc? Et effectivement, je me suis dit, tiens, il y a peut-être quelque chose. Je l'ai contacté, on a discuté. On s'est dit vas-y, on lance le truc. À partir du moment où moi je lui ai dit t'es programmé sur Sassonne, il m'a dit ok, j'arrête tout, je bosse tous les jours jusqu'au festival, il restait plusieurs mois, et il dit je monte un show, finalement je vais avoir quelqu'un pour être derrière les platines, moi je vais plutôt danser et faire des trucs. Et je me suis dit mais qu'est-ce que tu fais mec, en fait j'ai eu peur, j'ai failli annuler sa venue. En fait je lui ai dit mec, à mon avis tu vas te planter, là on avait une scène à l'époque, la scène C qui était une scène électro, je me suis dit tu vas te planter, il voulait venir avec des danseuses, il me parle d'un truc, et en fait jusqu'au dernier moment j'ai dit bon bah vas-y, on y va, mais j'avais un peu le doute, quoi. Et quand ça a commencé, j'étais devant et je me suis dit, ça passe ou ça casse, quoi. J'avais peur que les gens se barrent, que les gens comprennent pas. Et en fait, au bout de deux minutes, il a embarqué tout le monde. Et voilà, après, on connaît la suite de l'histoire, quoi.
4: Et là, jusqu'à le mettre sur de l'action culturelle, cette année, il emmène la chorale.
3: C'est ça, il emmène la chorale.
4: Ça veut dire qu'on part quand même d'un truc où tu sais pas, où tu flippes à moitié. Et là, il emmène carrément ces 900 élèves qui vont chanter, quoi.
3: Imagine la tronche des profs, ouais, quand je leur ai envoyé. Bon, bah voilà l'artiste qui va faire la chorale avec vous cette année. Alors les profs, et puis les profs qui doivent rendre des comptes au directeur.
4: À l'académie,
3: imagine,
4: tout ça.
3: Imagine, à l'académie, ouais. Et en fait, dès la première intervention, ils sont tous venus me voir. Enfin, j'ai eu des messages, des trucs. Ils m'ont dit, non, mais en fait, c'est un génie. C'est super, et on va s'éclater. Et là, j'ai encore plein d'élus qui me disent, on a vu les vidéos avec Michel Hubert, mais ça va être fou. Alors, tu vois, le maire de Grosseuvre m'a demandé s'il pouvait avoir un petit moment pour aller remercier Michel Hubert pour ce qu'il faisait avec les chorales et tout. Enfin, c'est en train de devenir un phénomène, quoi.
2: Il faut voir la vidéo hilarante qu'ils posent sur les réseaux sociaux, effectivement.
3: Ouais, ils ont fait une vidéo du coup avec le département, ils ont fait un clip. En fait, ils ont fait l'hymne du festival Ça sonne à la porte. Donc voilà, je crois que ça s'appelle Ding Ding Toc Toc, un truc comme ça. Il y a une vidéo qui est très très marrante. Et voilà, il va chanter ce morceau-là avec 900 collégiens derrière lui.

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Eh, bonjour, bonjour. C'est le retour du Gordon Show pour la rentrée, une 12e saison. Voilà, ça y est, c'est en direct. C'est parti pour donc une nouvelle saison sur Principe Actif, tous les samedis de 14 à 15h, une semaine sur deux, avec plein de bonnes choses, et notamment, on ne change pas des rubriques qui gagnent. La Normandie dans ta face, c'est-à-dire le meilleur des groupes normands avec l'actu du rock normand, avec cette semaine 4 groupes à l'affiche et quelques news concerts. Donc voilà, ce sera pas dans la deuxième partie d'émission après 14h30. Et puis une première partie d'émission consacrée un peu aux nouveautés, aux choses qui me tiennent à cœur, que j'ai envie de vous partager, parce que voilà, Principe Actif, c'est ça, c'est le partage, c'est se faire plaisir et vous faire plaisir surtout, voilà, avec plein de bonne musique. Et ça tombe bien, cet été j'ai écouté pas mal de bons trucs, pas que des nouveautés, aussi des vieux trucs, des trucs un peu plus passés que j'étais passé à côté et que j'avais envie de vous partager. Mais on va commencer tout de suite plutôt avec une nouveauté, avec vraiment le gros truc de ces derniers jours. C'est un groupe qui nous vient de Manchester, qui est un groupe anglais qui s'appelle Westside Cowboy. Vraiment, c'est une pure découverte très récente, et c'est un groupe assez récent puisqu'ils ne se sont fondés qu'en 2023, et ils viennent de sortir leur tout premier album qui s'appelle It Goes. C'est sorti le 21 août. Et pour la petite anecdote, c'était un groupe qui s'était fait repérer l'année dernière au festival Glastonbury en remportant le tremplin du meilleur jeune groupe, meilleur jeune talent, ils appellent ça. Et en fait, c'est nettement mérité, et le premier album est vraiment très très très très bon. On va s'en écouter un premier extrait pour démarrer cette saison. C'est les Westside Cowboy avec un morceau qui s'appelle Paper Chain. Et puis il y a des chances qu'on réécoute d'autres morceaux dans les émissions futures, qu'il y a tellement qu'il est bon et que je vous le conseille. Les Westside Cowboy.

Un des noms à retenir pour cette rentrée musicale, c'est les West Side Cowboys, donc ce premier album qui s'appelle It Goes. Ils sont de Manchester et c'est un très très bon album que je vous conseille vivement de découvrir. Allez, on passe maintenant à du français, car il y a de la nouveauté aussi en France, mais avec un de mes groupes phares, il s'agit des Burning Heads. Voilà, on est plus sur du punk rock et punk skate même, j'ai envie de dire, dans l'âme. Les Burning Heads, c'est pas tout jeune, ils en sont à leur 18e album, ils sont créés en 1987, donc c'était il y a très très très très longtemps. Mais ils existent toujours, et puis on avait eu la chance, vu qu'on est en week-end de Fav Rock, puisqu'il y a le Fav Rock en ce moment, ce week-end à Évreux, et bien l'année dernière c'était les têtes d'affiche avec notamment alors au chant Fra qui est aussi dans les groupes Ravi et Eternal Youth, deux groupes normands, et aussi les Ruberleg qu'on a pu aussi voir sur Evro il y a quelques mois. Voilà, donc ça fait grandement plaisir que les Burning Heads sortent un 18e album, et cet album s'appelle Fire Up, il sortira le 16 octobre et il y a un premier extrait qui vient de sortir qui s'appelle SOS 2, c'est les Burning Heads.

Le 18e album des Burning Heads, donc des vétérans, qui sortira au mois d'octobre, qui s'appelle Fire Up. Et ça, c'était un premier extrait qui s'appelle SOS 2. Alors, je vous ai parlé vite fait du Favrock, mais c'est déjà en cours, ça a démarré hier et il y a encore ce soir. Alors, n'hésitez pas, c'est au Lac de la Noé avec une très belle programmation punk. Mais on va surtout parler dans cette émission, et notamment dans la Normandie Interface en deuxième partie d'émission, d'un festival qui aura lieu la semaine prochaine à Vernon. Il s'agit bien évidemment du Rock in the Barn, le très attendu festival, et qui malheureusement sera la dernière édition. Ça a été annoncé faute de moyens, en fait. Voilà, ça devient trop dur financièrement pour survivre, et donc ça sera la dernière édition, en tout cas pour l'instant, on sait jamais, peut-être qu'il y aura un sursaut et que une belle surprise l'année prochaine, mais en tout cas il faut aller soutenir cette dernière édition. C'est vendredi et samedi prochain, avec une affiche toujours aussi intéressante, avec notamment le groupe qu'on va écouter juste après qui s'appelle Crows, mais que je vous expliquerai juste après. Mais il y aura aussi Chest, Dombras, Carnage Picnic, et puis quelques groupes de la région qu'on écoutera dans la deuxième partie d'émission. Et puis donc les Crows, les Anglais de Crows, qu'on connaît bien Ivre puisqu'ils ont déjà joué, c'était au Cube il y a quelques années, c'était sur leur premier album Silver Tongues, qui était une vraie révélation. Et puis c'est aussi une vraie révélation scénique, puisqu'ils avaient également joué à Rock in the Barn il y a quelques années et a mis un peu le feu là-bas. Donc on est très content de les retrouver, ça sera vendredi soir. Ils viendront présenter un nouvel album qui s'appelle Westerland, qui va sortir incessamment sous peu, mais nous on va s'écouter pour se donner envie et vous donner envie d'aller voir les Crows vendredi soir au Rock in the Barn. Leur premier single, voilà, qui les a révélés, c'est un morceau qui s'appelle Hang Me High. C'est les Crows, et c'est en concert donc à Rock in the Barn vendredi soir, à ne pas louper.

Les Crows, donc, c'est un groupe anglais qui sera sur la scène de Rock in the Barn. Je rappelle, c'est vendredi et samedi prochain. Les Crows, eux, ça sera vendredi soir. Et c'est vraiment à ne pas louper, puis c'est la dernière édition, faut aller soutenir. D'ailleurs, Principe Actif et leurs équipes seront présentes, comme chaque année, sur ce festival. Donc voilà, on vous y attend nombreux pour cette dernière édition de Rock in the Barn. On va parler maintenant d'un groupe irlandais que ne présente quasiment plus, puisqu'aujourd'hui, tout le monde les connaît. C'est les Fontaines d'ici qui vont sortir leur cinquième album déjà, un album qui s'appellera Dopamine Chamber. Il sortira le 16 octobre et pour la petite anecdote, et ben c'est sur leur premier album Dogrel, je vous en avais parlé comme une petite découverte, voilà, qu'un ami m'avait fait écouter, ben voilà, par bouche à oreille, et puis ben, le succès les a suivis sur ce groupe-là, et aujourd'hui ben, c'est les têtes d'affiche de tous les festivals. Et ça fait grandement plaisir. Et en plus, ils sortent des albums de qualité. On attend aussi beaucoup de choses de ce nouvel album, savoir s'il se renouvelle un peu ou si voilà, il reste un peu dans la même mouvance du dernier album. En tout cas, voilà, ça promet une belle découverte, ce nouvel album, et on a hâte de le découvrir. Et d'ailleurs, il y a un premier extrait qui est sorti, qui est très intéressant, qui s'appelle Marianne, et qu'on va écouter maintenant pour se mettre un peu l'eau à la bouche avant la sortie de l'album. C'est Les Fontaines d'ici avec le nouveau single, donc Marianne.

Direction Angers maintenant avec du français, avec un groupe qui s'appelle Fragile. Alors je vous en avais parlé juste avant l'été puisque je venais de découvrir leur premier album qui était sorti il y a déjà quelques mois puisqu'il est sorti en novembre 2025. Ce premier album s'appelle Be Big and Smile et c'est un style que je qualifierais entre le punk et le shoegaze, donc voilà un sacré mélange mais plutôt très réussi. Et puis c'est un groupe qui commence à pas mal tourner et à se faire un peu un nom puisqu'ils seront aussi à Paris au Petit Bain le 11 décembre avec plein d'autres dates un peu partout en France, malheureusement pas dans la région, mais voilà, plus proche ça sera Paris au mois de décembre. Que dire de plus, bah sur les Fragiles, et bien qu'ils sont en préparation d'un nouvel album aussi qu'ils annoncent pour probablement l'année prochaine. Et en attendant, bah je vais vous faire découvrir, si vous ne l'avez pas entendu, ça devait être au mois de juin, juste avant la fin de la saison, c'est un morceau qui s'appelle Celebrate, c'est les Fragiles, voilà, tout simplement, c'est français mais ils chantent en anglais.

Voilà, c'était Fragile, la groupe d'Angers, donc que je vous conseille vivement, et ça c'était le morceau Celebrate. Alors maintenant, il va être temps de parler un peu de folk et de musique de balade américaine, avec probablement, pour moi, en tout cas c'est mon avis, l'album de l'été, voire de l'année, c'est monsieur Kevin Morby. Si vous ne connaissez pas cet artiste qui est auteur, compositeur, interprète, et qui nous vient du Kansas... de Kansas City tout simplement aux États-Unis. Eh bien, je vous invite vraiment à les découvrir et de commencer par ce 8e album qui s'appelle Little Wide Open, qui est sorti cette année et qui est vraiment une très très belle réussite et vraiment très très prenant comme album. Grosse tournée américaine pour lui, donc pas en France, mais il avait tourné l'année dernière et notamment au 106 de Rouen. Voilà, donc pour les plus chanceux, vous l'avez probablement vu en fin d'année dernière, je crois. Eh bien, en attendant, si vous ne connaissez pas, je vous invite vraiment à aller découvrir l'album de Kevin Morby et voir même tous ses autres albums, puisque c'est le 8e, mais les autres sont aussi excellents. Et celui-là, tout particulièrement, vraiment me marque beaucoup et je le trouve vraiment très très intéressant. On va s'en écouter un extrait qui s'appelle Javelin, c'est Kevin Morby.

Voilà, après, que dire de plus que je vous invite vraiment à découvrir cet album de Kevin Morby qui s'appelle Little Wide Open. Et ça, c'était le morceau Javelin qui en est tiré. Avant de passer à la Normandie dans ta face et de parler un peu des coupes de la région, on va parler maintenant un peu de noise, instrumental, avec, pareil, une découverte de l'été, c'est un groupe français qui s'appelle Brancard. Et là, on est vraiment typiquement dans l'instrumental noise sauvage, puisque, pareil, il y a deux albums, on va dire, de disponibles sur leur Bandcamp, mais c'est uniquement des enregistrements live, car ils jouent uniquement en live. Voilà, c'est un peu leur cheval de bataille. Et que dire de plus, que c'est plutôt très réussi et très très prenant. Vous allez découvrir ça. C'est un duo guitare-batterie, voilà. Et ça s'appelle Brancard. Et ils ont joué dans quelques festivals où ils sont pas mal fait remarquer ces derniers temps. Et on devrait en entendre parler. Brancard, ils nous viennent de Chambéry et c'est un morceau qui s'appelle Surf of Noise. Et puis après, on se retrouve juste après.

Voilà, c'était les Brancards, un duo assez noise, voilà, comme c'était annoncé. Et avec un album donc, qui s'appelle Live in the Rudy, voilà. C'est enregistré chez un pote, je pense. Et ils ont enregistré tout en live, et c'est leur manière de faire. Et donc voilà, c'était le groupe Brancards, voilà. Que dire de plus? Bah, qu'on va parler maintenant un peu de la région et un peu ce qui se fait avec des groupes de la région. À commencer par une date de concert, ça aura lieu le 19 septembre. Alors dans un lieu que je vous ai pas encore trop parlé sur Évreux, puisque ça fait quelques mois seulement qu'ils proposent des spectacles et pas que musique, puisqu'ils font un peu vraiment pas mal de choses. Il s'agit de la chapelle de la Cave Boudin, anciennement Méga Pobec. Pour vous situer, qui présente aussi, en plus de théâtre, et bien aussi des concerts de musique. Et ça sera le cas avec les Michael Muckle qui viendront se produire le 19 septembre. Les Michael Muckle, on en a déjà parlé maintes fois dans cette émission, et notamment pour parler de leur premier album qui est sorti en mars, qui s'appelle Tit for Tat. C'est du rock psyché, ils existent depuis 2018 et ils nous viennent de Caen. Et ben, on va s'en écouter un extrait pour vous donner envie de participer à cette date le 19 septembre à la chapelle de la Cave Boudin. C'est le morceau We Got to Get Most, les Michael Muckle.

Allez, maintenant, on va partir sur le Rock in the Barn. On en a parlé dans la première partie d'émission en écoutant les Crows. Et bien, maintenant, on va parler un peu des groupes de la région qui vont être à l'affiche de ce festival qui a lieu, je le rappelle, le week-end prochain, vendredi et samedi soir. Ça sera malheureusement la dernière édition. En tout cas, c'est annoncé comme la dernière édition. Et donc, il faut aller soutenir et soutenir aussi la culture locale et les jeunes groupes comme celui qu'on va découvrir maintenant, qui s'appelle Alive Tunes. Alive Tunes, eh bien, c'est un jeune duo synthé guitare voix qui nous vient je crois entre Rouen et Vernon et qui a sorti cet été un premier album qui s'appelle The Last Rhythm of the Magpie et qui sera à découvrir donc je crois le samedi à Rock in the Barn. On va s'en découvrir un petit morceau parce que c'est la première fois qu'on en écoute dans l'émission. C'est le groupe Alive Tunes avec un morceau qui s'appelle Into the Mirror.

Les Alive Stuns, donc voilà, avec ce morceau Into the Mirror, à découvrir donc Rock in the Barn le samedi après-midi, voilà, sur la scène principale. Et ils seront accompagnés d'autres groupes de la région, notamment Laura Peroudin, mais aussi un artiste qu'on va écouter maintenant qui s'appelle La Mante. Alors là, c'est, je vous présente, voilà, on est plus dans un style chanson française, artisanale et tortueuse. C'est un artiste, déjà, c'est rien que son nom de scène, c'est Étienne Froidure, pour vous donner un peu le ton. Et il vient de sortir un deuxième album qui s'appelle La Maison des Voisins, c'est sorti en février, il nous vient de Caen, et il était également membre d'un autre groupe de la région qui s'appelait les Beach House. Voilà, pour Beach House, je veux dire plutôt. Voilà, c'est un petit jeu de mots justement sur les Beach House. Que dire de plus? Ben voilà, on va découvrir cet artiste à travers un morceau qui s'appelle Le Sens de la Fable, c'est de la chanson française, et puis on se retrouve juste après pour un dernier groupe de la région, et si vous voulez découvrir La Mante, donc ça sera sur la scène de Rock in the Barn samedi prochain.

Voilà, l'artiste Lamante à découvrir sur la scène de Rock in the Barn, je rappelle, ça aura lieu vendredi et samedi prochain. C'est à Vernon, c'est au parc des Tourelles, je crois, Château des Tourelles. Et voilà, c'est la dernière édition, donc faut aller soutenir en masse pour voilà, peut-être donner un dernier souffle et peut-être pourquoi pas espérer sauver ce festival qui voilà, qui a une grande histoire. On y a vu des choses vraiment énormes, hein, je rappelle. Enfin moi personnellement j'ai vécu des soirées vraiment très très bonnes là-bas à Rock in the Barn, c'est un festival incontournable, voilà, donc je vous invite vivement à aller participer à cette dernière le week-end prochain et à soutenir. Que dire de plus, ben on va se quitter, non on va pas se quitter tout de suite, on a encore quelques minutes, mais on va se mettre un dernier morceau de la région avec bah vraiment les ceux qui les incontournables, c'est les Métro Verlaine, voilà, l'album il sort bientôt, les Ébruiciens qui sortent leur quatrième album qui s'appellera Rodeo Rama, on avait déjà écouté les deux premiers singles juste avant l'été, et bien là il y a un troisième single qui vient de sortir qui s'appelle Bye Bye Rimbaud. Que dire de plus, c'est bien que avec cette sortie d'album le 2 octobre il y aura une tournée qui passera notamment sur Le Havre, Nancy, Strasbourg, Le Point Éphémère à Paris, et puis une tournée qui, comme pour la tournée au Brésil, démarrera dans le fief de la Brasserie Sport le 2 octobre pour une date explosive et qu'on espère très chaleureuse et qui les lancera vraiment pour leur faire une tournée d'enfer. C'est donc le 2 octobre à la Brasserie Sport. Le morceau c'est Bye Bye Rimbaud et c'est les Métro Verlaine, c'est tout nouveau, c'est tout beau. Puis on se retrouve juste après pour clôturer cette première émission.

le nouveau Metro Verlaine, voilà. Et le 2 octobre, donc le quatrième album Rodéorama. Et puis la tournée qui démarrera par une date à la Brasserie Sport, hein, à ne pas louper, on aura l'occasion d'en reparler dans 15 jours. Que dire de plus, bah, faut aller soutenir Rock in the Barn donc le vendredi, samedi prochain. Et puis bah, le 19 septembre, vous avez les Michael à la KV, j'allais dire la KV Boudin, mais non, c'est la KV de la... Non. Je sais plus comment on fait, c'est l'anciennement Mécapobec, en fait, c'est la KV Boudin. Et puis, à la chapelle de la KV Boudin, voilà, exactement. Et puis, bah, on va se quitter en musique, parce qu'il est déjà l'heure, avec un groupe que j'ai écouté cet été, que j'ai envie de vous faire partager. C'est un groupe qui s'appelle The Haunted Youth. C'est un groupe belge, qui s'était fait connaître, notamment en 2021, avec leur premier single, qui s'appelait Teen Rebel, et qui revient avec un deuxième album, qui s'appelle Boys Don't Cry 2. C'est sorti le 8 mai, donc il y a quelques, juste avant l'été, voilà. Donc, c'est pas très vieux. Et ben, je vous invite vraiment à aller découvrir ce groupe et on va s'en écouter un petit extrait pour clôturer cette émission. C'est le morceau Forget Me. On se retrouve dans 15 jours pour plein de bonnes choses. Et puis écoutez Principe Actif parce qu'il y a encore plein de bonnes choses. Ah oui, si, et puis ce soir, il y a Favrock encore qui continue avec les Charges 69, avec aussi les Mauvaises Foi. Il y a pas mal de bonnes choses. Il y a les Elmer Fudd aussi, je crois. Donc, amoureux du punk, rendez-vous au lac de la Noé pour le Favrock ce soir. Allez, on se quitte avec The Haunted Youth. Salut.

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Nouveau meurtre à Marseille. Ce matin, un jeune homme a été retrouvé criblé de balles au pied de son immeuble situé dans les quartiers nord. Un crime qui pousse une nouvelle fois à se poser des questions. Comment en est-on arrivé là, à Marseille, cette ville où toutes les communautés cohabitent dans la paix? Quand dans certaines autres métropoles du monde, c'est le clivage qui est roi ici, pas de problème. Musulmans, juifs et chrétiens vivent ensemble. Et cela peut se comprendre car malgré ce que l'on entend tous les jours, c'est une ville où il fait bon vivre. La mer y tend ses bras et seul le Mistral peut perturber les promeneurs de la corniche. Le Mistral et peut-être aussi l'OM, ce club autour duquel bat le cœur de la ville dans son antre du Vélodrome. Un peu comme la cité phocéenne elle-même, le stade est un lieu de fête où le Marseillais est uni contre le reste du monde. C'est d'ailleurs un peu comme ça qu'on aime se définir là-bas. On est Marseillais avant d'être Français.

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2: Bien, bonjour, chers auditeurs.
3: Bonjour, bonjour à tout le monde.
2: Alors, en ces périodes d'élection, on vous a concocté une petite émission sur les suffragettes. Alors, les suffragettes, ce terme désigne, en son sens strict, les militantes de la Women Social and Political Union, une organisation créée en 1903 pour revendiquer les droits de vote des femmes au Royaume-Uni. Ces modes d'action fondés sur la provocation rompirent avec la bienséance qui dominait jusqu'alors le mouvement suffragiste britannique. Alors ce terme de suffragette possédait une connotation plutôt négative puisqu'il était utilisé par la presse pour discréditer les femmes dans leur engagement. Alors, vous savez, le suffixe « être », ça vise toujours à minorer les femmes. Une minette, une suffragette, je sais pas quoi.
3: Midinette.
2: Une midinette, voilà.
3: Une poulette.
2: Une poulette. Donc, par extension, le terme est parfois utilisé pour désigner l'ensemble des militantes

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Bon. 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

voyez, bon, à part aussi les ados. 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

0: à part aussi leurs parents aux jeunes.
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